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2: Hello les doudous, c'est parti pour une nouvelle émission du Morning Show. Nous sommes mercredi le 27 mai, toujours avec cette chaleur de dingue qui nous accompagne. On va finir par faire péter le barbecue directement pendant l'émission. Ça changera des petits déj classiques. Saucisses et merguez, allons-y.

0: Je dis bonjour à Fabila M qui m'accompagne dans cette émission. Bonjour mademoiselle.
1: Bonjour monsieur, bonjour à tous.
0: Bonjour également à Milan Petit Chencho. Elle a du mal avec la chaleur. Luca, toi, Antoine, Fabien et Jean-Michel sont sur le patron de la radio. Bon, comment tu gères un petit peu les températures qui sont de plus en plus fortes cette semaine, la doudou, toi?
1: Eh bien, mieux que Milan. D'ailleurs, j'étais en train de me demander, est-ce qu'on pourrait pas une fois la raser? Ça serait trop drôle.
0: Ça va pas,
1: ça ferait un petit rat. Allez, ah non, mais ça va vite repousser.
0: Ah non, pas mon bébé d'amour. Ah non, on n'enlève pas les poils de bébé d'amour.
1: Moi ça va, je me suis rasée ce matin, tout va bien. Tu le vois pas comme ça, hein, mais...
0: On peut faire un oreiller ou pas avec, avec tes poils ouf?
1: Non.
0: Dis donc, est-ce que tu commences à avoir des poils blancs à 40?
1: Non, et attends, vous voulez rire, j'ai appris ça il y a une semaine. Je ne savais pas, mais en fait j'ai lu ça quelque part que quand on attrapait des cheveux blancs, on pouvait également attraper des poils blancs sur la mimine. Et ça je savais pas.
0: Tu sais que moi j'ai quasiment aucun cheveu blanc, et par contre j'ai 4 poils blancs sur les coucouilles.
1: Les boules.
0: Okay. Depuis genre l'âge de 20 ans, depuis très tôt.
1: Non.
0: Et j'en ai pas plus que ça. Ouais, c'est vrai, c'est
1: hyper
0: bizarre.
1: Drôle.
0: Donc toi, tu blanchis pas encore de la toison, alors.
1: Non.
0: Bon, parfait. Alors, dans un instant, on va écouter quelques-uns des meilleurs moments de l'émission. Il y aura l'horoscope du jour et puis le sondage de ce mercredi sera question de qui, de quoi aujourd'hui.
1: Eh bien, quel est l'événement annuel qui ne vous a jamais, mais jamais intéressé?
0: Et ben voilà, c'est la question de ce matin. Vous répondez sur les réseaux sociaux de la radio, sur le TikTok, l'Instagram et vanellatribu.officiel. Bon réveil.

0: réveil à l'écoute du Morning Show tous les matins. Nous sommes là, c'est Evan et Fabi pour vous sortir du lit, vous secouer le cocotier. Et en ce mercredi 27 mai, c'est l'heure de retrouver l'horoscope. L'horoscope du jour avec Serge Ducas, notre astrologue officiel. Et on commence Faboun avec les béliers.
1: Et bien pour vous, c'est la sérénité qui domine votre journée de travail.
0: Les taureaux, la passion se réveille au sein de votre couple.
1: Et Gémeaux, de nouvelles rencontres animent votre emploi du temps.
0: Les cancers, vos idées prennent forme avec une belle aisance.
1: Les lions, l'expression de vos sentiments facilite les choses en amour.
0: Les vierges, le moment est venu de corriger des petites erreurs.
1: Balance, une petite pause bien-être s'impose et c'est aujourd'hui tout de suite.
0: Les scorpions, vous êtes le signe fort du jour de ce mercredi, un peu de fantaisie chasse la routine du quotidien.
1: Sagittaire, votre carrière prend un nouvel élan très positif.
0: Les capricornes, le compromis ramène la paix, l'apex à la maison.
1: L'apex. Les Verseaux maintenant, la famille retrouve un bel équilibre et ça, c'est grâce à vous.
0: Enfin les poissons, le soutien de vos proches vous donne des ailes. 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
1: Quelques humains, une chaîne Chihuahua, c'est Evan avec toute la tribu du matin, le morning show de ce mercredi 27 mai. Revenons maintenant sur l'un des meilleurs moments de l'émission d'hier, ça s'appelle le replay avec Fabi et sa gastroscopie.
2: Ouais.
1: Allez, on va parler maintenant de l'expérience de Fabi. Oui, Fabi voilà. La faboune qui n'était pas là. Parce que Fabi était en ce qu'on appelle gastroscopie. Alors déjà, c'est quoi une gastroscopie?
2: Alors, c'est un tuyau qui rentre par la bouche, qui va dans ta gorge jusqu'à ton œsophage et peut-être même jusqu'à l'estomac pour aller voir en fait qu'est-ce qui se passe dans le bidou. Voilà.
1: Donc, voilà. Du coup, merci, est-ce que ça s'est bien passé et comment t'as vécu cette expérience?
2: Alors,
1: il y a eu une anesthésie générale.
2: Incroyable. Donc, il faut trop que je vous raconte ça. Donc, je suis dans un espèce de lit, un brancard, quoi, et on vient me chercher pour aller dans la salle du truc. Écoute, ils me mettent dans la salle, mais je regarde autour de moi vite fait, je me dis, c'est pas là qu'on va faire la gastroscopie. C'était pas une salle de gastroscopie, quoi, d'opération, de rien du tout, tu vois. Je me dis, c'est pas là. Eh ben, si. Et il faut savoir qu'à partir du moment où je suis rentrée dans cette salle, 2 minutes après, je dormais déjà. Et je vous explique, ça a été très, très vite et très, très drôle. Il y a 4 personnes autour de moi. Il y a 2 personnes qui sont vraiment, je sais pas comment dire, des gros wesh, mais vraiment.
1: Bah, on dirait en mode racaille, quoi.
2: Ouais, et en fait il y en a un qui me dit bonjour, alors moi je suis l'anesthésiste, je vous explique que ça va durer 5 minutes, et pendant qu'il me dit ça, il y a 2 personnes qui sont en train de me mettre des tuyaux dans le nez, qui sont en train de me faire une piqûre dans la main, qui sont en train de me faire les électrocardiogrammes, enfin ça va très vite tout ça, tu vois. Et il me dit, je vous explique, voilà, je suis l'anesthésiste, ça va prendre 5 minutes, et moi je le coupe et je dis bah dis donc, pour quelque chose qui dure 5 minutes, il y a beaucoup de fils autour de moi, quoi, tu vois, parce qu'il me branche, quoi. Et puis il me dit, non mais en fait écoutez, c'est un protocole, ça peut se passer très très mal, alors c'est très très rare justement, donc on est obligé de respecter le protocole, mais vous inquiétez pas, tout va bien se passer. Et moi en fait, à ce moment là je lui dis, non mais attention, attendez, ça peut se passer très très mal, qu'est-ce qui peut se passer très très mal? Et là le mec, c'est ce qu'il me dit.
1: Non.
2: Il me dit, vous voulez vraiment que je vous explique maintenant ce qui va se passer très très mal alors que vous allez dormir dans 2 secondes? Eh ben les gars, je me suis endormie avec cette phrase.
1: Ah, donc du coup, tu sais pas. Et t'as jamais su en fait.
2: Mais non, parce que j'ai voulu lui répondre non. Et en fait, je dormais. Je n'ai jamais vu ça. Mais c'était drôle. Au réveil, c'était drôle. Je me suis dit, waouh, qu'est-ce qui s'est passé? Heureusement, je me réveille. Mais tu dis pas ça, en fait. Tu dis pas ça. Tu dis, mais non, vous inquiétez pas. Tu vois, je sais pas. Voilà, c'est des cas. Il y en a 1 sur 1 million. Enfin, dites quelque chose qui me rassure, en fait. Et alors, ce qui était trop mignon, par contre, donc si jamais on m'écoute, c'est cool. C'est que l'autre personne qui était à côté de moi, avec un petit sourire et tout, et bien, au moment où je me suis endormie, il m'a tenu la main. Non.
1: Wesh.
2: Oui, t'es trop choupi. Ouais.
1: Oh,
2: il m'a dit, ferme les yeux, et il m'a tenu la main.
1: T'intéresses les petits jeunes, toi?
2: Ouais.
1: Oh, il avait un objectif, il disait, pendant qu'elle va s'endormir, je vais m'occuper d'elle, voilà.
2: Arrête
1: comme ça.
2: Arrête un peu, là.
1: Il y aura pas viol.
2: Et vous savez quoi? Attendez, parce qu'on n'écoute pas ces bêtises. Eh bien, ça a duré 15 minutes. Donc, entre le moment où je me suis endormie, je me suis réveillée 15 minutes plus tard, alors que j'étais en anesthésie générale. C'est ouf, non?
1: Putain, mais c'est. Moi, ça me fait pas les anesthésies. Bon, bah, merci d'avoir participé.
2: Ah, c'était
1: chouette. Pas participé, mais partagé avec nous cette expérience.
2: Oui.
1: La faboune et sa gastroscopie.
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0: Morning Show, on est là tous les matins. Bonjour les leftos, on est déjà debout depuis très longtemps avec la Fabie. On attaque cette matinée ensemble, milieu de semaine, avec cette semaine toujours très chaude, ces températures qui sont dignes d'un mois de juillet ou d'un mois d'août, alors que
1: non.
0: On est tout juste à la fin du mois de mai. Non quoi ?
1: Digne de l'enfer.
0: Oh, faut pas exagérer quand même, ça va, c'est pas les 40. Moi, je commence vraiment à chier à partir de 40, mais 35, 36.
1: Oh non, c'est l'enfer.
0: Non, mais il faut juste adapter ses activités, c'est juste le truc. Bon, ouais. On va revenir sur l'un des meilleurs moments de l'émission d'hier, ça s'appelle le replay, avec le nouveau jeu de Fabi qu'elle kiffe, et moi aussi, le red flag ou pas red flag. On va passer maintenant à notre jeu red flag ou pas red flag. On a eu des super retours par rapport à ce jeu.
1: Ouais, c'était drôle.
0: Donc on va jouer ensemble, vous jouez de votre côté évidemment. On y va, Fabi, pour le premier red flag.
1: Alors,
0: ou pas red flag.
1: Déjà j'ai envie de dire que moi j'en fais qui te correspondent un petit peu, où je sais qu'il va y avoir débat. Donc évidemment, tu es ciblé complètement dans ces red flags. Alors, premier red flag ici pour toi, à ton avis ou pas, hein, ça peut être un green flag. Est-ce que la personne en face de toi, donc la nana, si elle commence un petit peu à piquer tout ce que tu manges dans ton assiette, là, tu sais, pour goûter, une petite frite, un petit morceau de truc, du pain dans ton assiette, red flag ou pas red flag?
0: Alors, c'est un truc qui m'énerve, parce que c'est typique là, le truc que j'ai chez ma femme, c'est-à-dire que on est au resto, je prends une entrée, un plat, et elle dit, bah non, je prends pas d'entrée, je prends juste un plat. Mon entrée arrive, elle me la démonte.
1: Ouais,
0: et là, moi, ça m'agace. Alors, après, c'est pas un red flag si jamais la personne, elle me dit, je peux te taper une frite, je peux te taper un truc, je peux te taper quelque chose. Là, franchement, ça va. Donc, je vais pas jusqu'au red flag, mais franchement, ça m'énerve. Les mots, ça m'énerve.
1: Ok, allez on continue ici. Bah oui, avec plaisir. Alors, un deuxième red flag. Si elle dit, on verra. Chaque fois que tu proposes un plan, tu sais quelque chose, ouais, on verra.
0: Ouais, un red flag, ça m'énerve.
1: Ah, et moi alors? Mais ça me rend
0: énerve aussi, toi. Mais tu l'as avec ton mec?
1: C'est horrible. C'est horrible.
0: Mais tu l'as avec ton mec?
1: Mais oui, je l'ai avec tout le monde. J'ai l'impression, moi, je suis là. Non, mais je vais le faire changer.
0: Mais là, on verra, ça veut dire que c'est une indécision, en fait. Et souvent, c'est les gens qui sont du signe de la balance qui sont comme ça. Ma femme, elle est comme ça. Elle n'arrive jamais à prendre une décision. Alors, tu la prends pour elle. Mais quand la décision lui va pas, après, elle t'engueule.
1: C'est pas
0: j'ai dit, mais si t'es pas contente, t'as qu'à prendre la décision toi-même.
1: Ouais,
0: quoi.
1: C'est horrible, ça m'énerve.
0: C'est totalement
1: ça,
0: fou. Envoyez-nous des red flags comme ça aussi,
1: ouais,
0: qu'on les partage sur les réseaux sociaux de la radio, sur le TikTok, l'Insta, Evan et la tribu.officiel. Nouveau jeu que te propose Fabi, c'est très sympa, ça permet d'échanger avec vous et avec nous, ensemble tous les matins, dans le Morning Show.

0: Lindo, vous commencez la journée avec nous, c'est Evan et Fabi pour le Morning Show. Dans un instant, le sondage du jour. Quel est l'événement annuel dont vous vous foutez complètement? À la base, c'était qui ne vous a jamais intéressé? Moi, je suis plus direct. Quel est l'événement annuel qui ne vous intéresse pas du tout, dont vous battez les... Voilà, vous avez compris. Dites-le nous sur l'Instagram, le TikTok et vanellatribu.officiel. Et puis en message privé sur les réseaux sociaux de la radio. Allez, on parle des anniversaires du jour. Si vous êtes né un 27 mai, puisque nous sommes aujourd'hui un 27 mai, bon anniversaire à vous. Vous êtes né le même jour que qui aujourd'hui?
1: Eh bien que Lily Rose Depp, et oui, la fille de Vanessa Paradis et de Johnny Depp, bien sûr. Alors moi je dis, ouais, Depp, c'est Lily Rose Depp, pas Depp.
0: Ouais, c'est pas Depp. Deep
1: mais j'ai tellement faim, tu vois, j'ai envie de manger des chicken dip, ça. Bref,
0: ça, ouais.
1: Elle a 27 ans aujourd'hui, la belle. Qu'est-ce qu'elle ressemble à sa mère, c'est incroyable.
0: Ouais, les mêmes dents du bonheur.
1: Ouais, ça c'est vrai. Bref, qui qu'on a d'autre aujourd'hui? Alors on a la grande cuisinière. Alors moi je la connaissais parce que j'ai fait pas mal, tu sais, un espèce de tour de gastronomie français. Donc c'est une française, elle s'appelle Babette de Rosière et elle a quasi 80 aujourd'hui.
0: Ah ouais.
1: Tu la connais, Babette de Rosière?
0: Ouais, de nom. On n'est pas sortis ensemble.
1: Grande cuisinière, hein. Incroyable. Un chanteur. Bon alors c'est pas ma génération, c'est celle de mes parents, c'est peut-être la tienne du coup. C'est Alain Souchon qui fête son anniversaire et lui il a déjà 82 ans, c'est incroyable.
0: Ah bah Alain Souchon, c'est quand même un monument de la chanson francophone, les gars.
1: Foule sentimentale.
0: Même Gims a repris Sentimentale, c'est pour te dire.
1: Ouais. T'as vu, j'ai bien introduit. Hein. Allez, on va fêter les prénoms aujourd'hui, puisqu'on fête les Augustins. Et j'en profite, puisque c'est l'anniversaire de ma petite sœur. Elle est journaliste et je l'embrasse. Bisous, Nat.
0: Quel âge ma mère aujourd'hui?
1: Voilà, allez, on continue dans sa mère.
0: T'as oublié l'âge de ta sœur.
1: Elle est née en 89. Donc voilà, tu fais le calcul.
0: Vas-y, fais le calcul.
1: Elle a 37.
0: Voilà,
1: c'est ça? 37.
0: Pas bien. Non, j'ai même pas envie de calculer en même temps que toi. Bon, allez-y dans un instant. On parle dans le sondage du jour des événements annuels dont on se fout complètement.
1: Ouais.
0: Les gens s'y intéressent, mais nous, on s'en bat les.
1: Ouais, carrément.
0: C'est à suivre.

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1: Bonjour à tous. Allez, vous êtes en direct avec nous. Si vous êtes encore sous la couette ou sous le drap plutôt avec les températures qu'on a en ce moment, pas de panique. On va vous réveiller en douceur ou pas avec la Fabi, co-animatrice de cette émission, Mylène Petite Chienne Chihuahua. Et le sondage du jour, le quoi qu'on cause aujourd'hui.
2: Quel est l'événement annuel qui ne vous a jamais intéressé, dont vous n'en avez rien, mais rien à, voilà.
1: À foutre.
2: Exact.
1: Alors, moi, il y en a, combien? On a deux. Ouais, il y a le Festival de Cannes.
2: Ah ouais, mais du coup cette année ça t'a un peu intéressé quand même.
1: Mais parce que oui, parce qu'il y avait ta fille qui passait sur les marches, mais sinon jamais. Je trouve que c'est tellement que des gens qui sont entre eux, qui sont dans un autre monde.
2: Ouais,
1: et puis tout ce qui est les grandes finales de foot, par exemple la samedi, on a, je crois que c'est, alors désolé, j'y connais rien, la Ligue des Champions avec le PSG contre je sais pas qui. Alors okay. Tous les gens en font tout un foin, mais je m'en fous complètement. Donc les finales de Ligue des Champions chaque année, je m'en balèque. Voilà. D'ailleurs, je voudrais juste dire. Il y a un club français, Lens, qui a gagné la Coupe de France là, le week-end dernier.
2: Ah ouais.
1: Et moi,
2: bravo,
1: qui critique
2: Lens.
1: Toujours le foot, j'aurais juste salué la classe des supporters lensois qui ont remonté, je trouve, l'image du football, notamment sur nos pays, en France, en Belgique, etc. Où pour une fois, on a vu des supporters qui étaient dans la vraie communion et qui étaient classe et qui n'ont pas tout pété après une victoire. Donc,
2: mais
1: franchement, bravo,
2: c'est beau, hein.
1: Bravo aux supporters lensois. C'était même très, très émouvant. Et comme quoi, c'est pas le sport qui fait que les supporters sont cons, c'est les supporters qui sont parfois cons et parfois pas cons.
2: Exactement. Voilà. Et donc du coup, j'en profite pour saluer les supporters de l'Union qui sont exactement pareils. C'est bienveillant, c'est bon enfant, c'est juste magnifique. Pendant que les autres en face crament toutes les tribunes. Voilà, vous savez de quoi je parle, cher ami belge. Et pour info, la finale de la Ligue des Champions, c'est bien sûr le PSG contre Arsenal.
1: Ah bah oui. Bah, tu dis bien sûr. Je te dis que ça m'intéresse pas. Je sais juste qu'il y a le PSG, c'est tout. C'est tous mes potes qui sont fans de Paris.
2: Bon, alors moi,
1: les Paris.
2: Allez, arrête. Moi, quel événement annuel, je m'en fiche complètement. Eh bien, c'est vraiment, sans aucun doute, l'Eurovision. Quelle horreur. Mais qu'est-ce que je n'aime pas.
1: Ouais.
2: Oh là là, mais je trouve ça, en fait, hyper cheap. Tu sais, vraiment, je trouve ça nul. Enfin, j'ai pas les mots, en fait. Par contre, j'aimerais bien quand même savoir un petit peu les audiences. Donc, je vais un petit peu aller voir pour la suite du sondage tout à l'heure. Mais vraiment, les réelles audiences télévisées, parce que je pense qu'on est... On est nombreux, en fait, à n'avoir rien à caler de l'Eurovision.
1: Bah, de mémoire, ils ont fait 3,6 millions sur France Télévisions, pour la France. Hein. J'ai pas les
2: pour
1: chiffres.
2: La France.
1: Donc, c'est pas un truc de ouf, mais c'est quand même regardé. C'est quand même regardé.
2: Ouais.
1: Hein, c'est
2: mais est-ce que quand on dit 3,6 millions, c'est ceux qui zappent et qui tombent dessus ou ceux qui regardent pendant tout le temps?
1: Alors non,
2: ouais,
1: parce
2: ceux
1: que
2: qui
1: les
2: tombent
1: gens,
2: dessus, quoi.
1: Ils tombent dessus. Tu sais qu'il faut savoir que les sondages, en France, par exemple, pour 68 millions de Français, c'est un panel de 8000 personnes qui ont des boîtiers chez eux et à chaque fois qu'ils utilisent leur télécommande, c'est noté par le système informatique. Et c'est ça qui fait les sondages.
2: Waouh, tu m'apprends un truc, c'est incroyable.
1: Moi, si je peux rendre service, tu sais, moi, ça me
2: mais
1: fait plaisir.
2: Merci.
1: Bon, le sondage du jour, quel est l'événement annuel qui ne vous a jamais intéressé? Dites-le nous dès maintenant sur l'Insta, le TikTok, Evan et la tribu.officiel et sur les messages privés de la radio. Allons-y.

0: écoutez le Morning Show. Bon réveil avec nous. Bon, on a la clim dans le studio, c'est pas forcément une bonne nouvelle parce qu'elle me pète un petit peu la voix, je le sens. Là. Je sais pas si j'ai terminé.
1: On va terminer
0: l'émission. Ce sera peut-être, non pas Evan et la tribu, mais Fabi toute seule dans l'émission, le nouveau nom
1: c'est
0: de l'émission. Fabi toute seule pour vous réveiller tous les matins. Allez, dans un instant, le Evan quiz, des questions de culture générale. Je vais tester Fabi et vous dans quelques minutes. D'abord, on évoque l'info people du jour. Alors, ça va peut-être pas parler aux plus jeunes d'entre vous, mais on va parler des Beatles. Alors, Beatles, c'est quand même un groupe mythique des années 60-70. Et les Beatles vont avoir leur musée pépette.
1: Et oui, direction London, Londres, hein, pour les francophones, où un musée officiel des Beatles ouvrira l'année prochaine. Ça va se passer dans le célèbre immeuble du Tree Savile Row. Et c'est là, en fait, que le groupe avait enregistré l'album Let It Be. Et surtout donné sur le toit. Rappelez-vous, son tout dernier concert, c'était en 1969. Alors, au programme, des objets rares, évidemment, du groupe, la reconstitution du studio d'enregistrement et même un accès au fameux rooftop du fameux concert de 69. Et alors, top info, puisque Paul McCartney et Ringo Starr soutiennent activement le projet. En gros, ils financent, quoi. Ils mettent de la thune, quoi. Et
0: alors,
1: ouais, bien sûr.
0: Pour ceux qui ne connaissent pas les Beatles, vous savez que Theodora, elle a repris le fameux Get Back des Beatles.
1: Ouais, ouais.
0: C'était lors de la cérémonie du Festival de Cannes.
1: Magnifique. Yeah.
0: Voilà, comme ça, on a fait toutes les générations. On va parler maintenant de James Bond. Et ce matin, on parle des recherches du nouveau James Bond qui ont commencé, Dudu.
1: Ouais, Amazon MGM, un studio, ont officiellement lancé les castings pour trouver le futur interprète de James Bond. Alors, pour dénicher le fameux 007, ils ont recruté Nina Gold. Nina Gold, c'est la célèbre directrice de casting. Alors, derrière, par exemple, entre autres, Game of Thrones, The Crown ou encore Jurassic World. Et ils ont un objectif, trouver un acteur britannique plutôt jeune, capable d'incarner James Bond pendant plusieurs films. Alors, plusieurs noms circulent, comme Tyler Johnson, Henry Cavill ou encore Theo James. Mais selon certains bookmakers, le grand favori serait Louis Pratic. Et ouais, vu dans Enola Holmes, il a seulement 22 ans, le petit coco, et il pourrait devenir le plus jeune James Bond de l'histoire.
0: Merci, ma Faboune. Dans un instant, on joue ensemble au Evan Quiz des questions de culture générale.

0: Dans un instant, la chronique de Famille 2.0 pour découvrir un site internet ou une appli aujourd'hui. Il est temps de jouer maintenant avec des questions de culture générale.
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0: Ouais, c'est Fabi qui va passer à la moulinette de ses questions. 30 secondes, des questions a priori faciles. Top, on y va. Fabi, quel liquide sucré les abeilles fabriquent-elles à partir du nectar des fleurs? Oui, complète la suite logique. 2, 4, 8, 16.
2: 24.
0: Non. Quel est le féminin de l'adjectif fou?
2: Folle.
0: Oui. Quel est le résultat de 1000 moins 450?
2: 550.
0: Qu'est-ce qui est le plus petit, un globule rouge ou un grain de sable?
2: Un globule rouge.
0: Oui, bonne réponse. Alors, ah, globule rouge, c'est bon, un point. 1000 moins 450, 550, c'est bon. Le féminin de l'adjectif fou, c'était bien folle, un peu comme toi.
2: Ouais, complètement.
0: Le liquide sucré que les abeilles fabriquent à partir du nectar des fleurs, c'était bien le miel. T'aimes bien le miel ou pas, toi?
2: Dans le thé, mais pas comme ça à la cuillère.
0: D'accord, ok. Et puis la question, ou alors t'as failli passer à côté, mais finalement tu t'es rattrapé. Complète la suite logique. 2, 4, 8, 16. Tu m'as dit 24, je t'ai dit non. T'as dit 32,
2: bah ouais,
0: je
2: 32,
0: valide.
2: Bah ouais.
0: Et donc je te félicite puisqu'aujourd'hui c'est un sans faute.
2: Incroyable.
0: Bravo Pépette. Elle s'applaudit elle-même parce qu'évidemment le public est un peu feignant avec la chaleur. Dans un instant, les doudous pour la suite au menu de ce matin. Le jeu du 5 à la suite et la chronique de Famille 2.0.

0: Quelques humains, une chaîne Chihuahua, c'est Evan, c'est la tribu Le Morning Show de ce mercredi 27 mai. Et c'est l'heure de retrouver la chronique de Famille 2.0. Comme chaque jour, elle nous dégote. Une appli ou un site internet. Aujourd'hui, qu'est-ce qu'elle nous a trouvé, celle-là?
1: Eh bien, une application dont les influenceuses parlent aujourd'hui sur le net. C'est une application en fait qui pourrait bien séduire celles et ceux qui ont du mal à mettre de l'argent de côté. Et là, carrément, on n'y pense pas à le mettre et on y arrive. Je vous explique, ça s'appelle Canyup. C-A-G-N-U-P, Canyup. Le principe, il est méga simple. En fait, on transforme nos dépenses du quotidien en épargne. Alors oui, okay. Chaque achat en fait peut devenir une petite contribution pour préparer un projet de vacances ou même sa retraite, l'achat d'une bagnole, peu importe. Alors concrètement, l'application fonctionne avec un système de bons d'achat et de cashback. On achète par exemple, je sais pas moi, une carte cadeau ou un pull dans une ancienne partenaire, même dans un supermarché ou un magasin high-tech, et une petite somme dépensée est automatiquement cagnotée. Cette cagnotte peut ensuite être versée sur un produit d'épargne proposé par exemple par une assurance, un compte, un livret, peu importe, directement sur notre compte d'épargne en fait. Comme ça, en plus de ça, on n'y touche pas, c'est même pas sur notre compte courant. Bref, parmi les anciennes partenaires, on va retrouver notamment la Fnac, Carrefour, le Roi Merlin ou même encore Airbnb. Donc on peut même voyager et économiser. Alors l'idée, c'est évidemment d'épargner sans changer radicalement ses habitudes de consommation. C'est assez dingue. L'application mise aussi sur la simplicité et c'est ça qui est cool. C'est hyper facile à utiliser. Moi, je trouve que c'est un concept qui peut être intéressant. Alors, je vous rappelle le nom de cette application qui est pas mal, hein, qui est toute nouvelle et qui est partout sur le net. C'est Canyup.
0: Merci, Fabi. Dans un instant, on va jouer ensemble au 5 à la suite. On joue juste après ça. À tout de suite.

0: Bienvenue, bon réveil à l'écoute du Morning Show ce mercredi matin, c'est Evan et la Fabi.
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0: Et on va jouer au 5 à la suite avec Fabi qui va affronter ce jeu. Mais vous aussi, vous allez jouer de chez vous, il faut dire 5 choses en moins de 10 secondes chrono. Fabi, bonne chance. 2 matchs ce matin. Voici la première. Fabi, en moins de 10 secondes chrono, cite-moi 5 jeux télévisés cultes top.
2: Ok, la roue de la fortune, une famille en or, attention à la marche, les 12 coups de midi et le maillon faible.
0: Ouais, wow. C'est bien. Ouh. Ouais, c'est le chrono jusqu'au bout.
2: Incroyable.
0: Et toi, ton jeu favori parmi tous ceux que t'as cités ou même ceux qui existent mais que t'as pas cités?
2: À l'époque, je pense que c'était la roue de la fortune.
0: Ah ouais, moi c'est le maillon faible que j'ai toujours aimé avec Laurence Bocco parce qu'elle était tellement désagréable alors qu'elle est gentille dans
2: c'est
0: la
2: vrai,
0: vie.
2: C'est vrai, c'était chouette.
0: Moi ça m'éclatait. Attention, voici le deuxième 5 à la suite. En moins de 10 secondes chrono, Fabi. Cite-moi 5 objets qu'on met dans son portefeuille top.
2: Alors des billets, des pièces, une carte d'identité, un permis de conduire et un dollar parce que ça porte bonheur. Le fameux dollar.
0: Bah c'est gagné, bravo.
2: Je suis hyper en forme.
0: Et celle-là, qu'est-ce qu'elle met dans son portefeuille? Celle-là, elle va nous le dire, celle-là.
2: Et bah, le dollar, le fameux
0: dollar. C'est un vrai dollar, sérieux?
2: Ouais, ah ouais, bien sûr.
0: Oh, putain, ah ouais, d'accord.
2: Attends, moi, si on me dit que ça apporte et que ça amène l'argent, moi je mets.
0: Bah, bien sûr. Bon, dans un instant, tu vas nous parler d'un nouveau truc. Je sais pas si c'est ce qui s'appelle le ball maxing, c'est ça?
2: Le ball maxing, c'est le vous en avez maxing. Entendu parler. Ça tourne partout sur les réseaux sociaux. Il y a que toi qui en a pas entendu parler. Tu vas voir, tu vas halluciner.
0: Dans ball, il y a ball. On va parler des boules, des garçons.
2: Exactement. Oui, tout à fait.
0: C'est à suivre. Ouais.

0: écoutez le Morning Show, bienvenue, bonjour, c'est Loevan et la famille. On est là pour vous sortir du lit comme tous les matins. Avec le brin de jazzette à suivre, on va jouer avec l'actualité mondiale. Bon, dites-nous si vous êtes plutôt café, thé ce matin, surtout combien de tasses il vous faut avant d'être à peu près normal et bien réveillé. À titre perso, moi c'est 3 le matin et Fabi, toi c'est...
1: Bouffe, je les compte
0: c'est bouffe.
1: Plus. Moi, je les compte plus, moi.
0: Ok, c'est bien, c'est pour ça qu'elle tremble beaucoup. Bon, Faboun, je voudrais qu'on évoque maintenant un truc que t'as vu et que moi, j'ai pas vu, justement. On va partager ça ensemble, ça s'appelle le ball maxing.
1: Oui, attention, sujet très sérieux ici, enfin, sérieux, selon TikTok. Alors, on va parler du phénomène le plus improbable du moment. Evan, t'es pas encore dans la tendance, mais ça va tarder, pas tarder, tu vas voir.
0: Ah ouais,
1: c'est le ball maxing. Ball maxing.
0: C'est quoi?
1: Ok, respire un bon coup, tu vas voir. Bon, c'est un mot inventé évidemment par Internet avec ce concept. Il faut savoir que le ball maxing, c'est optimiser les attributs masculins. Mais là, je vous parle de coronesse. Là, je vous parle de testicules, messieurs. Exactement.
0: Oui, mais alors, ouais, attends, ouais. Alors qu'est-ce qu'il faut faire avec ces couilles?
1: Eh bien, il faut s'injecter... Non, ne le faites pas. Hein. J'ai dit il faut, mais c'est selon TikTok. Hein. Un espèce
0: Attends. C'est le truc salé, la solution solutée,
1: exactement,
0: ou je sais pas quoi.
1: Exactement, exactement. Et ça fait grossir vos boules, messieurs. Et apparemment, eh bien, c'est hyper tendance. Alors, tout le monde le fait. C'est de la folie. Enfin, t'as des influenceurs,
0: bah
1: tout le monde. Non, mais pas toi. Mais pas tout le monde non plus. Mais je veux dire, sur TikTok, c'est la nouvelle tendance. C'est complètement dingue. Des millions de vues sur toutes les vidéos, des commentaires ultra sérieux sous les vidéos complètement absurdes et des ados qui débattent de protocoles comme s'ils préparaient vraiment une mission spatiale. C'est un truc de ouf. Alors, ce qui est aussi fascinant, c'est que le fameux ball maxing, ouais, résume parfaitement Internet en 2026, doudou. Un mélange de mèmes, de complexes, de marketing douteux et surtout d'humour, en fait, un petit peu, hein, parce que se faire grossir les boules, j'y avais jamais pensé. Je me suis jamais dit, waouh, il a des grosses boules, c'est incroyable. Vraiment, tu vois,
0: c'est tellement con.
1: Mais ouais, c'est complètement dingue. Ah bah, écoute, voilà, c'est comme ça. Le ball maxing, c'est sur tous les réseaux sociaux en ce moment. Et il faut savoir que, attention, parce que si vous voulez tester ou que vous êtes intéressé par ça parce que vous êtes dans la tendance, prenez quand même d'abord des conseils médicaux. Je pense qu'ils vont directement vous dire, mais t'as pas besoin de grossir tes boules, Julien.
0: Non, mais c'est surtout que, honnêtement, ils s'injectent pas ça dans la couille, dans la testicule. Tu peux pas.
1: Ah, si, dans la peau,
0: dans
1: la peau, là. Je sais pas comment on appelle ça.
0: Le scrotum.
1: Comment on appelle? Ouais, le scrotum.
0: Sinon, c'est pas possible. Alors, je suis en train de regarder des images, là, si j'en vois.
1: Des ball maxing.
0: Ah non, mais je peux même pas, quoi. C'est pas possible. Moi, mais jamais de la vie. Elles sont très bien, mes boboles.
1: Et alors, ils te disent en plus tu mets de liquide, plus elles vont être grosses. Bah ouais.
0: Oh là là, mais c'est totalement débile. Bon, si vous avez déjà fait ça, dites-le nous sur les réseaux sociaux, la TikTok, Insta, Evan et la tribu pour officiel. Vraiment, des trucs que je comprends pas. Bon, allez, dans un instant, on va jouer ensemble avec le brin de Jazette et puis il y aura le Zap, les meilleurs extraits radio, télé, des réseaux sociaux.
2: T'entends? 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

0: Bienvenue, bonjour, à l'écoute du Morning Show comme tous les matins, nous sommes là. Moi c'est Evan, il y a Fabila M en face de moi. Bonjour Fabila M.
1: Bonjour Evan.
0: Mercredi 27 mai, il y aura le Zap dans un instant, les meilleurs extraits radio, télé, des réseaux sociaux.
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0: D'abord on joue avec les faits divers. Fabi nous donne un début d'info, il faut trouver la suite. On part à quel endroit aujourd'hui?
1: Eh bien, à Cannes, et pendant la période, bien sûr, du célèbre Festival de Cannes. Et là, il y avait Leonardo DiCaprio sur la croisette.
0: Ok.
1: À ton avis, qu'a-t-il fait de spécial et pourquoi il se retrouve aujourd'hui dans la presse? T'as dû le voir, à mon avis.
3: J'en sais, moi. Non, j'en sais rien.
1: Il a fait quelque chose d'assez incroyable.
0: Est-ce que c'est un truc qu'il a fait avec son corps?
1: Non.
0: Ok. Est-ce que c'est un truc qu'il a fait avec son argent?
1: Oui.
0: Il a loué un palace en entier?
1: Non.
0: Il a loué une voiture?
1: Alors, je te donne un indice, c'est un remerciement.
0: Il a invité plein de gens au resto?
1: Non.
0: Il a offert quelque chose?
1: Oui.
0: Il a offert quelque chose à une actrice?
1: Non.
0: Il a offert quelque chose à un acteur?
1: Non, pas du tout. Allez,
0: il a offert quelque chose
1: réponse.
0: À quelqu'un du public?
1: Oui, quasi en fait, hein, puisque selon plusieurs médias people et relais sur les réseaux sociaux, eh bien, monsieur Leonardo DiCaprio aurait laissé un pourboire totalement fou dans un restaurant, eh bien, de Cannes, 50 000 boules.
0: Putain, bah quand tu les as, c'est 5. Non, mais on est sur un autre monde, quoi, c'est pouf.
1: C'est assez bizarre. Alors, ce qui est drôle, c'est que autant à Cannes, il a laissé 50 000 euros de pourboire à un serveur. Bon, j'espère qu'il a partagé avec toute l'équipe et avec la cuisine, quand même. Et il faut savoir que, contrairement à ça, eh bien, à Paris, il n'y a pas longtemps, il avait laissé un pourboire de 200 balles. Et je crois que quand le serveur a dû voir l'info, il devait être dégoûté.
0: Mais c'est parce que le serveur de Paris était peut-être beaucoup moins sympa, ou je sais
1: et
0: que.
1: Bien moins quoi, sympa ça. Que le Sud, mais évidemment.
0: 50 000 balles. Toi qui as travaillé en restauration, c'est quoi le plus gros pourboire que tu as eu?
1: 500.
0: 500 pour toi?
1: Ouais. On mettait tout dans un pot, en fait, et on partageait à la fin de la semaine.
0: Ah ouais.
1: Mais il faut se dire que, pour vous donner une idée, Monaco, c'est pas les plus flambeurs au niveau des pourboires, c'est surtout Saint-Tropez, ce genre de choses. Mais Monaco, dis-toi que moi, sur une très très prisée plage privée, eh bien, on était plus ou moins à 2500 euros par mois de pourboire, par personne.
0: Par personne? Ah ouais,
1: ouais. On doublait le salaire, quoi.
0: Bah c'est énorme. Merci beaucoup, ma Faboune. Dans un instant, le Zap, les meilleurs extraits radio, télé, des réseaux sociaux, j'ai trouvé un truc sur Insta qui est totalement pourri, mais justement, faut que je vous le passe.

0: matin, nous sommes là, c'est toute la team du Morning Show pour vous réveiller. C'est Evan avec ma petite tribu. Dans la tribu, il y a la Milan, petite chaîne Chihuahua, le Luca, le Toitouane, le Fabien, le Jean-Michel Censure et bien évidemment, la Fabie. Bon, j'ai trouvé un truc sur Insta totalement con, c'est un mec. Tous les jours, il fait une chanson sur les prénoms. Par exemple, si vous appelez Eric, là c'est le cas.
1: Ah, oh, j'ai vu, c'est génial.
0: C'est la Saint-Éric, et ben, je vous l'ai mis de côté, il est totalement débile, mais moi je trouve ça drôle. Allez, on écoute.

0: que tu génériques.
1: C'est totalement con, mais ça me fait trop rire. Voilà pour le zap de ce matin, les doudous.
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1: Dans un instant, on va revenir sur le sondage de ce matin avec cette question. Quel est l'événement annuel dont vous foutez totalement? On va vous lire. Vous pouvez encore nous écrire quelques minutes directement sur l'Insta, le TikTok, evanelatribu.officiel et sur les messages privés sur les réseaux sociaux de la radio.

0: matin, c'est le Morning Show, mercredi 27 mai. Hello les copains, c'est comme si on était en été. Hein.
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0: Bon bah alors, on va revenir sur le sondage du jour qui est le suivant. Quel est l'événement annuel dont vous foutez totalement? C'est la question qu'on vous pose depuis ce matin, on va lire vos messages dans deux secondes. Pour moi, c'était le Festival de Cannes et la finale de la Ligue des Champions. Pour toi, Fabi?
2: C'était l'Eurovision, très clairement l'Eurovision. Alors là, rien à branler.
0: Bon, rien à branler, peut-être la violence du truc.
2: Oui.
0: Non, mais tais-toi-même, ça va. Qu'est-ce que ça nous dit sur les messages que vous avez laissés sur les réseaux sociaux de la radio, sur le TikTok, l'Insta, Evan et la tribu pour officiel? Qu'est-ce qui a retenu ton attention, Pépette des Bois?
2: Eh bien, j'ai Laurent, j'ai Brie, j'ai Jennifer, j'ai Tan qui nous parle du fameux Festival de Cannes, un petit peu comme toi également. Alors, qu'est-ce qu'on a d'autre? Le Tour de France pour Vanessa, et vous êtes nombreux aussi à nous parler du Tour de France. Le Tour de France, le rallye Jean de la Fontaine, dit Nathalie.
0: Bon. Je connais même pas le rallye Jean de la Fontaine.
2: Tout à fait. Merci Nathalie. Merci pour cette info Nathalie. Et alors par contre, vous êtes unanime, des dizaines et des dizaines et des dizaines de commentaires pour nous parler, bien sûr, de l'Eurovision. Alors moi, j'ai été fouinée un petit peu évidemment sur le web.
0: Oui.
2: Il faut savoir qu'aujourd'hui, l'Eurovision ne se mesure plus seulement à la télévision, de moins en moins d'ailleurs. C'est devenu un phénomène TikTok, un moteur de streaming également sur Spotify, un générateur de mèmes. Encore un événement ultra commenté sur X, Instagram ou encore Reddit. Il faut savoir que du coup, ça reste quand même l'événement musical le plus regardé au monde. Et bien moi, ça me choque un peu cette info.
0: Ouais, c'est fou.
2: Ouais,
0: mais
2: ouais.
0: Les gens, parce qu'ils ont rien d'autre à foutre, c'est pour ça.
2: Ouais, je pense que c'est ça. Ils bossent pas. Voilà. Ils
0: autre chose.
2: Eh bien non, du coup, vraiment, vous êtes unanime à nous parler de l'Eurovision. Je pense qu'il y a une quarantaine de commentaires qui nous parlent uniquement de l'Eurovision. C'est de la folie furieuse.
0: Ouais. Merci beaucoup, madame Doudou, j'ai envie de dire. Bon, dans un instant, je vais vous raconter l'histoire de Sophie Rain. Alors, je vous en ai déjà parlé. Vous savez, c'est cette petite nana d'une vingtaine d'années qui est millionnaire en dollars après s'être mise sur OnlyFans.
2: Ouais,
0: je rappelle que Fabi, tu es censé t'inscrire depuis quelques semaines. Ça n'a toujours pas été fait. T'en es où d'ailleurs à ce propos?
2: Eh bien, je suis en train de faire mon body summer. Donc, laisse-moi le temps.
0: Bon, très bien. Je te rappelle que sur OnlyFans, tu peux mettre une rotule ou un bois de pied. On s'en fout. Hein.
2: Je suis en train de faire mon body summer pour ma rotule.
0: Bon, très bien. On en cause dans un instant. Je vais vous révéler un petit peu cette histoire folle de Sophie Rain. Et surtout, on a des chiffres de ce que sont capables de mettre des footballeurs pour voir des parties intimes de cette jeune femme sur OnlyFans.
2: Wow.
0: Vous allez halluciner.

0: Très bon réveil à l'écoute du Morning Show tous les matins. Nous sommes là, c'est Evan et Fabi pour vous sortir du lit, vous secouer le cocotier. Et en ce mercredi 27 mai, c'est l'heure de retrouver l'horoscope. L'horoscope du jour avec Serge Ducas, notre astrologue officiel. Et on commence Faboun avec les béliers.
1: Et bien pour vous, c'est la sérénité qui domine votre journée de travail.
0: Les taureaux, la passion se réveille au sein de votre couple.
1: Et Gémeaux, de nouvelles rencontres animent votre emploi du temps.
0: Les cancers, vos idées prennent forme avec une belle aisance.
1: Les lions, l'expression de vos sentiments facilite les choses en amour.
0: Les vierges, le moment est venu de corriger des petites erreurs.
1: Balance, une petite pause bien-être s'impose et c'est aujourd'hui tout de suite.
0: Les scorpions, vous êtes le signe fort du jour de ce mercredi, un peu de fantaisie chasse la routine du quotidien.
1: Sagittaire, votre carrière prend un nouvel élan très positif.
0: Les capricornes, le compromis ramène la paix, la pex à la maison.
1: La pex. Les Verseaux maintenant, la famille retrouve un bel équilibre et ça, c'est grâce à vous.
0: Enfin les poissons, le soutien de vos proches vous donne des ailes. 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

0: Les doudous, quelques humains, une chaîne chihuahua, c'est Evan avec toute la tribu du matin, bonjour.
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0: Le morning show tous les matins, on est là mercredi 27 mai. Je vous avais déjà parlé il y a quelques semaines, peut-être même quelques mois, je ne sais plus, de Sophie Rain. Ça vous dit quelque chose, Sophie Rain?
2: Sophie Rain.
0: Exactement, Sophie Rain, elle a une vingtaine d'années. Elle aurait gagné plus de 100 millions de dollars sur OnlyFans. Jeune femme de 21 ans qui utilise cet argent pour, eh ben pour voyager tout simplement à travers le monde. Sur la plateforme pour adultes, Sophie Rain figure parmi les personnes les mieux rémunérées. Donc dans une interview, elle a révélé avoir gagné plus de 100 millions de dollars, à peu près 86 millions d'euros depuis 2024, grâce à ses photos et ses vidéos dénudées. Alors, la créatrice de contenu semble avoir, savoir comment utiliser l'argent, donc elle se barre dans chaque semaine voilà, pour visiter un petit peu le monde, et elle écrit donc plein de choses sur son compte Instagram. Elle a sur Insta 8,7 millions d'abonnés. Donc franchement, cette nana, bon, voilà, elle est très intelligente parce que finalement elle cartonne avec corps. Elle est plutôt classique, j'ai envie de dire, mais elle, son naturel, sans doute, c'est ce qui paye. Alors, ce qui est intéressant dans ce que j'ai trouvé, c'est que les athlètes, en fait, adorent Sophie Rain. Sophie a révélé qu'un seul client avait dépensé plus de 4,5 millions de dollars pour des photos dénudées la concernant. D'après elle, il s'agirait de l'attaquant d'Arsenal, Victor, je ne donne pas son nom de famille, âgé de 27 ans. Imagine le mec, il a balancé 4,5 millions de dollars. D'autres athlètes professionnels seraient également intéressés par la jeune femme de 21 ans. Sophie Rain a récemment confié à un site d'actualité People qu'une star du basket lui avait offert 15 millions de dollars pour qu'elle prenne sa virginité. Elle a refusé, évidemment, l'offre, mais vous imaginez le truc, c'est un truc de fou.
2: C'est
0: donc,
2: dingue.
0: Voilà. Qu'est-ce que vous pensez de quelqu'un qui devient riche de manière non conventionnelle, toi, Fabi?
2: Bah, moi, je trouve ça génialissime.
0: Ouais, c'est fou, hein.
2: Ah,
0: moi,
2: ouais.
0: Moi, je trouve
2: bien.
0: Moi, je suis à fond
2: pour.
0: Elle est intelligente. Enfin, voilà, la nana, elle a tout compris, elle profite. La beauté, ça reste, voilà, ça reste un peu éphémère, hein. Ça ne durera pas aussi longtemps que les impôts. Mais en tout cas, elle profite, elle a bien raison. Bon, bah, c'est là-dessus qu'on se dit au revoir, que je rappelle à Fabi qu'elle doit créer son OnlyFans parce que ça fait partie d'un pari qu'on avait fait ensemble. Fabi Radio sur OnlyFans, ce sera pour très bientôt. On se retrouve demain, jeudi, toujours avec le même plaisir de vous sortir du lit. Profitez bien et belle journée. Bisous, à demain.
2: Bisous.
0: À demain, les doudous.

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Bon mercredi après-midi avec le son de KIF, le son de Gunna et Burna Boy pour vous souhaiter la bienvenue en ce 27 mai aujourd'hui. J'allais dire milieu de semaine, mais non, petite semaine de 4 jours, on en profite là, ça fait du bien. Le week-end prolongé de 3 jours avec le lundi férié, lundi de Pentecôte et là, bah une petite semaine sous le soleil, sous la chaleur avec les 30 degrés et le bon son de KIF toute l'après-midi. Allez, c'est parti, on démarre le 16-19 ensemble. Je m'appelle Fabien, je vous accompagne pendant 3 heures avant le retour de la mixtape KIF ce soir à 10h avec DJ Diphase au platine. On est parti avec que du bon son cet après-midi, tous les numéros 1 qui sont là, tous les sons que vous pouvez demander aussi forcément. Branchez avec vous un peu partout, vous pouvez me rejoindre sur les réseaux, Insta et Facebook, vous tapez KIF Radio. Le WhatsApp est ouvert aussi, le numéro facile à retenir pour balancer tous vos messages en direct, c'est le 02 315 15. Vous avez demandé le nouveau son d'Ayana Kamora, ça tombe bien, on va l'écouter pour démarrer l'émission. Aya avec la rafleuse, avec Sexy Nana, après Takey et justement le petit protégé d'Ayana. Yannick Amora à 16h pour démarrer là. RN Boy qui a sorti son premier album qui s'appelle My Eyes Only Flashback. Le voici avec Mon Bébé sur KIF.

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La suite, on continue avec les numéros 1. Kendrick Lamar arrive et celle qui va remplir les stades de France fin de semaine. Ayana

0: pouvez le sentir confiance de la semaine, là. Gims qui débarque pour la suite du 16-19 avec Soleil et PLK à suivre.
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C'est un extrait de son nouvel album, son nouveau projet qui est dispo depuis quelques semaines, qui s'appelle Grand Garçon. Le nouvel album de PLK qu'on écoute à l'instant avec Tu dors sur KIF pour vous accompagner en ce mercredi. Urban Music Non-Stop, on continue pour vous ramener chez vous à la maison après la journée de boulot, sous le soleil, sous la chaleur, avec le bon son de KIF qui se poursuit là. Toute l'après-midi, on continue avec les numéros 1. On va retrouver Maria de Scientist pour la suite. Il y aura Rulio aussi pour le classique avec Gangsta.

Ah bah voilà le son qui passe très très bien ce mercredi après-midi sous le soleil, sous les 30 degrés, le nouveau son de J Balvin, découvert ici la première fois, bien accompagné par son petit travail Ryan Castro et DJ Snake. On va aller écouter Tonto sur KIF, sur la radio des Limérants, hein. Vous pouvez demander tous vos sons préférés là, sur Instagram et Facebook, je vous attends en DM sur KIF Radio. La suite, je vous avais promis, Maria des Scientists, c'est ce qui débarque pour la suite du son. Il y aura Black Cat aussi avant 17h avec NASA, désolé, et le son de Franglish et Que Black maintenant. Voici Génération Poly sur KIF.

magnifique ici sur KIF. Elle s'appelle Maria the Scientist. Elle déchire tout en ce moment. Elle a réellement été diplômée scientifique il y a quelques mois. Et puis là, elle s'est lancée dans la musique. Elle s'est dit, bah, tu sais quoi, ça marche plutôt bien pour moi. Donc je continue. Je pense qu'elle a bien fait. Ça cartonne pour elle. Maria the Scientist dans le 7-19. On vous accompagnait. Il est presque 17h. Bon après-midi avec le son de Black Cat que je vous avais promis. Black Cat alias Nono la Grinta qu'on va s'écouter pour la suite du 16-19 avec NASA. Désolé. Il y aura Landy et Tiakola aussi sur le morceau Ronnie Cray. Et puis un des sons que vous avez demandé sur l'Instagram, KIF Radio. Le nouveau son d'Alonso, Alonso des Psychiatres avec Aaron Boy maintenant, c'est 18 carats.

démarrer cette nouvelle heure de son. Il est 17h sur la première d'Urbano Magique. Moi, c'est Fabien. On est reparti avec tous vos numéros 1 avant d'en trouver la mixtape KIF. Ce soir à 19h, on installe les platines ici en studio. Comme tous les soirs de la semaine d'ailleurs, entre 19 et 20. Ce soir, comme on est mercredi, il est très très chaud tous les mercredis. DJ D-Phase qui sera au contrôle des platines de KIF. Et là, une nouvelle heure de son avec R de Ruinard et Mireille et Eva Queen. Maintenant, voici Coco Chanel sur KIF.

passez une bonne après-midi à l'écoute de KIF. Numéro 1, c'est Urban Music Non-Stop et on continue avec celui qui a fait son grand retour en 2025. Ouais, retour remarqué pour Lafouine. Lafouine avec ce titre qu'on passe depuis plusieurs mois maintenant. On l'adore, il est accompagné d'L2B. C'est le morceau qui déchire tout en ce moment. Voici Flying Blue sur

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1: 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Allez-y pour nous rejoindre et pour demander vos sons préférés aussi en DM, je vous attends là. Instagram, Facebook, KIF Radio, et puis vous connaissez le numéro du WhatsApp aussi.

Bienvenue sur KIF, Urban Music Non-Stop, toute l'après-midi, R2. Vous aimez ce morceau, Ruinard. Vous l'avez grave liké cette dernière semaine sur KIF.be et on continue avec le son d'Aran Boy, avec le son de Gunna aussi, et puis tous les sons que vous pouvez demander sur tous nos réseaux. Je vous attends sur Instagram et Facebook.

Encore un son d'écho ici, sort KF, le nouveau son de la Mano qu'on vient d'écouter, c'était Chanel pour profiter de ce mercredi soir ensemble. À l'écoute de la première d'Urban en Magic, moi c'est Fabien, profitez bien de ce mercredi sous le soleil, sous les 27 degrés, profitez bien des terrasses, des jardins ce soir. Vous êtes peut-être sur les routes en ce moment, dans les voitures, dans les transports, direction la maison. Bon, on continue avec tous vos numéros 1 avant d'en trouver la mixtape KF dans moins d'une heure maintenant. À 19h, on installe les platines en studio, comme tous les soirs de la semaine d'ailleurs. Une heure de mix à ne pas louper, ce soir comme on est mercredi, 10 phases au contrôle des platines de KF. Et d'ici là, on poursuit avec tous vos numéros 1. Justin Bieber qui va débarquer. Il y aura Alonso aussi, le Marseillais Alonso avec RN Boy sur le nouveau morceau 18 carats. Ça sera juste après le projet australien qui déchire depuis quelques semaines. Tame Impala et Jenny maintenant, aussi Dracula sur KIF.

0: Night, c'est typiquement un genre de souvenir que vous avez retrouvé ce soir dans Kayev Classics. C'est ouais, à ne pas louper, comme tous les soirs de la semaine, du lundi au jeudi, 22h minuit, on se fait tous les sons qui ont fait l'histoire de Kayev, les bons souvenirs francophones et anglophones. Ce sera ce soir à partir de 22h. Alors on vient avec les numéros 1, avec le producteur parisien Zekpi qui est de retour, bien accompagné, avec Gazo et Nino maintenant. Avion de chasse sur Kayev.
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On est bien là, tranquille, à l'écoute de KIF pour terminer cette journée de mercredi, cette petite semaine. En plus, on profite d'une semaine de 4 jours avec le bon son de KIF à fond. Le soleil qui est là, les 27 degrés. On va profiter des terrasses, des jardins peut-être ce soir. Il y en a pas mal qui sont sur la route, direction la maison, dans les voitures, dans les transports, avec tous vos numéros 1 pour vous accompagner toute la soirée. On poursuit Urban Music Non-Stop avec le son de Fanny Poupa qu'on va retrouver dans quelques minutes avec Joey de Tfilet. Le nouveau morceau s'appelle Doucement. C'est pas tout, il y aura Leto aussi pour Pineapple. Et puis Alonso, il est de retour, le Marseillais, avec Karen Boy, nouvelle tuerie, découvrez ici sur KIF.

0: succès. Elle enchaîne les trophées aussi. Elle a tout raflé à la cérémonie des flammes il y a quelques semaines. Théodora, qu'on écoutait sur la première heure d'Urban en Belgique. Passez un bon mercredi soir. On continue vos numéros 1 toute la soirée avec Fally Poupa, Joey de filet sur le morceau Doucement. Il y aura Ed Sheeran et Lotto qui débarque aussi pour Pineapple.
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très bien pour vous accompagner en ce mercredi après-midi sous le soleil, sous la chaleur. On profite de ces 27 degrés avec tous vos numéros 1, le son de l'été, là, le trio J Balvin, Ryan Castro et DJ Snake. On vient d'écouter Tonto sur la première de Rebelle en Belgique. On poursuit toute la soirée dans une demi-heure. On installe les platines ici en studio, la mixtape KIF de retour, comme tous les soirs la semaine d'ailleurs, entre 19 et 20. Ce soir, comme on est mercredi, DJ Diphase au contrôle, les platines de KIF d'ici là. Ah bah on poursuit avec vos numéros 1, Leto, Pineapple, Culture aussi. Et en classique,

Méli Mello sur KIF, le centre culture pour vos accompagnants ce mercredi soir en cette petite semaine de 4 jours. Ah ouais, c'est bien les semaines comme ça là, avec le lundi de Pentecôte, le lundi férié. On va profiter d'un week-end prolongé, maintenant une petite semaine. Il fait beau, il fait chaud, 27 degrés. Et puis il y a le bon son de KIF pour vous accompagner évidemment toute la soirée. Dans moins d'une demi-heure, la mixtape sera là. DJ Difas, comme tous les mercredis, au contrôle des platines de KIF pour une heure de mix, à ne pas louper. Et puis d'ici là, on continue avec vos numéros 1, tous les sons que vous pouvez demander aussi sur les réseaux. Je suis branché avec vous un peu partout là, sur Instagram et Facebook en DM. Vous tapez KIF Radio et puis forcément le WhatsApp aussi, tous vos messages qui arrivent sur un grand écran ici en studio. Notez le numéro, c'est pas encore fait, c'est le 02 315 1015. On poursuit avec le nouveau son de Tiakola. Salut à Manon qui a demandé Tiakola qui arrive avec Savage. Juste après Leto maintenant, voici Pineapple sur KIF.

Notre DJ superstar belge, DJ dédié qu'on va écouter sur KIF avec Mister DJ avant de poursuivre. Avec le son de Ravi Lené, comme promis, Love Me Not pour la suite du 16-19. Ce sera juste après Gims et la boss lady Théodore.

c'est KIF, le Lova de retour pour vous accompagner en ce mercredi soir. Le nouveau son de Teki qu'on vient d'écouter à l'instant, c'était Girlfriend. C'est un des sons que vous avez le plus liké ces dernières semaines sur KIF.be. Vous pouvez défendre tous vos sons préférés, là, tous vos artistes préférés. Si vous aimez un son ou pas d'ailleurs, vous pouvez nous le dire sur KIF.be. Il y a le like ou le dislike. Ça fait évoluer les classements de 8 KIF qu'on retrouvait tous les week-ends, tous les samedis et dimanches entre 17h et 18h. On sait les 15 titres que vous avez le plus liké durant la semaine écoulée. Qui sera numéro 1 encore samedi pour un nouveau classement pour le savoir. Nous, dans quelques minutes, on démarre la mixtape KIF ensemble, avant ça, Rambo Goyard débarque pour la suite du son avec BMS By My Side et le nouveau son de Bambi maintenant. Bambi et Karchak sort KIF, écoutez, c'est pas jaloux.

0: en fin de semaine. On va l'écouter avec son nouveau titre avec la rafleuse Sexy Nana pour terminer l'émission. On finit le 16-19 pour aujourd'hui. Je vais vous retrouver demain sur KIF en pleine forme, demain jeudi déjà. Je vous retrouve à partir de 16h et je vous souhaite de passer une bonne soirée à l'écoute de la première radio urbaine en Belgique avec un beau programme là pour vous accompagner toute la soirée. Dans quelques secondes, la mixtape KIF démarre ce soir comme tous les mercredis, il est très très chaud. DJ D-Phase au contrôle des platines de KIF pour une heure de mix. On enchaîne ensuite avec les classiques de Roland Naski. Et puis forcément, comme tous les soirs la semaine, 22h minuit, que des bons souvenirs KIF Classics. Tous les sons qui ont fait l'histoire de KIF, ça ne pas louper. Ce soir sur KIF à partir de 22h.
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0: 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Naski sur KIF.
1: Salut tout le monde. Peace everyone. C'est Roland Naski. J'espère que vous avez la forme et le moral. Si c'est le cas, tant mieux. Et profitez bien de ce qui suit. Dans le cas contraire, j'ai de quoi vous détendre dans les deux heures qui viennent. Voici les classiques sur KIF. Dans ma sélection, aujourd'hui, je vous ramène principalement à l'âge d'or des années 90 et début 2000. Ce sera en deux parties, US d'abord, French ensuite, avec entre autres Mace, G-Unit, Warren G, Booba, NTM, Youssoupha, juste quelques noms, histoire de nous mettre en appétit. Et pour commencer, c'est le titre Work It de Missy Elliott, une prod de Missy Elliott elle-même, avec Timbaland en 2002, premier single de son quatrième album Under Construction. C'est un succès commercial et critique. C'est même le plus gros succès de Missy. Aux États-Unis, c'est un numéro 1 R&B et hip-hop, numéro 2 pop aussi, durant 10 semaines, et aussi un numéro 2 d'ailleurs en Belgique. C'est à noter. Missy propose une ode à la sexualité, et en la matière, elle tient la dragée haute à ses collègues masculins. À l'époque, le rap est ouvertement sexiste, il faut le dire, sans que cela pose beaucoup de soucis à qui que ce soit. Mais là, en 2002, Missy ouvre de nouvelles portes, elle s'affirme en femme dominante et c'est elle qui prend littéralement le dessus sur les hommes. Je vous propose ce titre Work It de Missy Elliott dans une version augmentée avec 50 Cent. Et puis après Missy Elliott en 2002, il y aura T.I. en 2006 avec le single Why You Wanna qui sample le classique Gypsy Woman de Crystal Waters, un banger de 1991, numéro 1 en Belgique et en Europe, numéro 1 dance aux États-Unis et en Angleterre. C'est un morceau, c'est un énorme succès, et avec son gimmick la-la-di, la-di-da, c'est un des plus grands classiques de la musique house, et un morceau qui, à l'époque, parlait aussi aux amateurs de hip-hop et de R&B. Bienvenue sur KIF, ce sont les classiques.

à suivre dans les classiques sur KIF, Mace en 1999 sur le label Bad Boy de Sean Puffy Combs aka Diddy, All I Ever Wanted, ensuite les Dilated People avec une courte apparition de Guru de Gangstar sur un son signé The Alchemist en 2001, c'est un rap conscient, The Worst Comes to Worst, comme DJ Babou le scratch en faisant parler Mobb Deep, Survival of the Fittest, eh bien The Worst Comes to Worst, eh bien c'est du bon sens, il faut s'en tenir aux bonnes actions car les pires choses, The Worst, ont tendance à arriver aux pires personnes, The Worst People. Mais avant ça, c'est Usher sur KIF, sur une prod de Jimmy Jam et Terry Lewis. Usher a reçu un Grammy Award pour ce titre, numéro 1 pop aux States en 2001, numéro 3 en Belgique francophone, Usher, You Remind Me.

0: Les classiques sur KIF. En 2004, il n'avait que 18 ans, le chanteur Mario obtient un gigantesque hit avec son titre Let Me Love You, 9 semaines consécutives au sommet du classement pop US et un numéro 3 en Belgique. C'est produit par Scott Storch sur une compo d'un certain Ne-Yo. Et l'année précédente, en 2003, la G-Unit de 50 Cent et Lloyd Banks sort le single Smile sur une production de No ID qui sample un son Motown de Syreeta Wright en 77.
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0: Dans la suite de ma sélection de classiques sur KIF, il y a Eric Sermon de EPMD, Drew Hill et puis aussi Warren G. Il a fait ses débuts dans un groupe du nom de 213 avec Snoop Dogg et Nate Dogg. En 2004, celui qui n'est autre que le demi-frère de Dr. Dre enregistre ce qui reste un monument du style G-Funk. Point de rencontre entre funk et gangsta rap, c'est le titre Regulate avec la voix suave du regretté Nate Dogg. Juste après donc 1996, on écoutera le remix So So Def du single In My Bed de Drew Hill, Cisco en tête, avec aussi Jermaine Dupri et Da Brat. Mais avant ça, immédiatement, c'est celui qu'on surnomme The Green Eyed Bandit. J'ai nommé Eric Sermon, a.k.a. E-Double, rappeur et producteur, moitié du mythique duo EPMD et leader du collectif Def Squad avec Redman et Keith Murray. En 2001, en solo, il se fait accompagner en mode G-Funk par le grand Marvin Gaye himself, à titre posthume tout de même. C'est un hit, and it's just like music.
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0: Ah là là, ce remix, il est vraiment terrible. Drew Hill avec Jermaine Dupri et Da Brat In My Bed. Sur KIF, je vous propose de redécouvrir quelques classiques du rap et du R&B. Et dans ma sélection, il y a Jalakis dans un instant, fameux rappeur du collectif D-Block. Le titre We Gonna Make It est produit par The Alchemist. Jalakis qui se fait accompagner par Styles P, un comparse de son groupe The Lox. Un numéro 5 dans les classements rap en 2001, c'est un succès. Extrait du premier album solo de Jalakis sur le label des Rough Riders, Kiss The Game Goodbye. Ensuite, place à une prod de Just Blaze pour Fabulous en 2003, Can't Let You Go. C'est l'un des plus grands succès de Fab, un banger rap R&B avec Lil Mo et Mike Shorey, dédié à sa copine. Ah non, c'est vrai qu'il était déjà marié à cette époque-là. Il se dit que c'est mal d'ailleurs, il le sait. Mais bon, cette super copine, franchement, il ne peut pas la quitter. Pas plus qu'il ne peut quitter sa femme d'ailleurs. Donc, il est dans une situation vraiment difficile, il faut le dire. Et à cette époque, on parle encore très peu de polyam. Et avant Jalakis est Fabulous, c'est Benny Siegel sur un succès mélancolique. En 2005, il est produit par Heavy D sur le label de Dame Dash qui s'est séparé de Jay-Z et du label Rockefeller. Benny Siegel qui réfléchit sur sa vie et qui réfléchit aussi à sa paranoïa car après avoir fait quelques passages par la case prison, après s'être disputé aussi avec ses ennemis comme avec ses alliés, je pense par exemple à Jalakis justement ou à Jay-Z, eh bien il pense aussi aux allers-retours. À cette époque-là, et il se demande s'il quitte le label Rockefeller avec Dame Dash ou bien est-ce qu'il va rester fidèle à Jay-Z. Benny Siegel, donc, il se dit qu'il devra un jour rendre des comptes pour ses péchés. C'est un morceau très, très deep avec de nombreuses références et allusions aux événements de sa vie réelle. Benny Siegel, Feel It In The Air.
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0: parmi les classiques que j'ai sélectionnés pour vous sur KIF. On écoutera Aaliyah sur un bijou ciselé par Timbaland, Don't Know What To Tell Ya. C'est un titre qui a été coécrit avec Static Major pour son troisième album en 2001, mais le titre n'a pas été retenu pour le final cut de l'album. Il est même resté inédit jusqu'à la mort accidentelle d'Aaliyah, ce tragique accident d'avion, le 25 août 2001. Le titre a ensuite été inclus sur la compile posthume I Care For You, qui est sortie en 2002, avant d'être publié avec succès en tant que deuxième single de cet album en 2003. Le public et les critiques ont adoré autant la voix de Aaliyah que la prod de Timbaland. On va écouter également un titre 2023 de Coi Leray. Il s'agit d'un remix en mode old school de son morceau Players avec Busta Rhymes en prime sur le beat de son hit Put Your Hands Where My Eyes Could See de 1997. Et d'abord, c'est le rappeur Chingy, Right Now, tout de suite, dans une vibe Dirty South avec Jason Weaver en 2004 sur le label de Ludacris. Le titre, c'est One Call Away.
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0: dans les classiques sur KIF. On change de vibe et on passe en français dans quelques instants. Booba, deux fois, à deux époques différentes d'ici quelques instants. Donc, et puis Youssoupha en 2007 sur un son de Secundo et Madism. Il nous racontera son parcours et son enfance en Afrique. Lui qui a grandi au Congo, à l'époque c'était encore le Zaïre. Et puis Youssoupha est arrivé en France, c'était sa destinée. Et avant ça, c'est Didier Morville et Bruno Lopez. Vous les connaissez sous le nom de Supreme NTM. Ici, le duo de Saint-Denis fait alliance avec Lord Co-City. On est en 1998 et c'est l'un des plus gros succès de NTM et de l'histoire du rap français. Le clip suscite la polémique à l'époque. Il est jugé sexiste et le CSA estime que la vidéo ne peut être diffusée que la nuit à des horaires bien restreints. Ce qui n'empêche nullement cette prod de DJ Spank et Joey Star de cartonner. Supreme NTM avec Lord Co-City, ma Benz.
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0: plus tôt, à ses débuts, disons. On est en 1996 et Booba forme le duo Lunatic avec le rappeur Ali. Ils sont vraiment au cœur du move parisien, à la fois proche de la Clica, Mod Aidan, de Time Bomb et avant ça du Beat de Boule et des Sages Poètes de la Rue. À l'époque, c'est d'ailleurs dans le garage de Zoxy que Booba a enregistré la première version démo du titre qu'on va écouter, mais le morceau trouve sa forme définitive avec le collectif La Brigade. Attention, là je vous parle d'un morceau phare de l'underground de cette époque. On est donc avec les rappeurs de La Brigade, Le Kaffir, Fredo et Defray, qui croisent le fer avec Ali et Booba, qui forment donc le duo Lunatic. Et le titre, c'est 16 rimes. 16 rimes parce que 16 mesures, dans le rap, c'est le standard pour un couplet. Les rimes, ce sont les munitions du MC, comme les balles d'un flingue qui tire des punchlines. Et normalement, un chargeur de pistolet ne contient que 6 à 10 balles. Ici, on a 16 rimes, 16 balles lyricales. Donc voilà pour la métaphore, le chargeur est surchargé, comme vous allez l'entendre. 16 rimes dans les classiques. C'est un titre mythique de l'histoire du rap français. La Brigade en 1996 avec le duo Lunatic, Ali et Booba.
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1: Les classiques sur KIF avec Ali et Booba. En 1996, la brigade a trouvé des poids lourds de la plume pour un vrai concentré d'ego trip et d'images fortes, dont celle qui est régulièrement citée. Paris, c'est comme aux States, mais enlève au moins 10 ans. C'est clair, Paris s'inspire de New York à cette époque. Et le producteur Zico de la brigade s'est d'ailleurs basé sur un titre US d'un groupe mythique du Queens. C'est Mobb Deep en 1995 avec un feat de Big Noid. C'est le titre Party Over. Écoutez donc.
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0: Quelques gouttes suffisent dans les classiques sur KIF. Arsenic, le duo formé par les frères Calvo et Lino, originaire du Congo Brazzaville. Production Jimmy Finger en 1998. Et lui aussi, comme la Brigade et Lunatique, il a samplé le Party Over de Mobb Deep pour la plage titulaire du premier album d'Arsenic. Calvo et Lino sont alors membres d'un fameux collectif, c'est le secteur A de Kenzie et du ministère Amer de Passy et Stommy Bugsy. Et parmi leurs affiliés, on trouve Bruno Bossir, alias Doc Gineco. Il est très influencé par le G-Funk californien de Dr. Dre et Warren G. Et puis tous les morceaux de son premier album sont joués par de vrais musiciens pour un son organique, original pour l'époque. Un exemple, c'est « Dans ma rue ». À coup de métaphores habiles, le doc décrit le 18e arrondissement de Paris, rive droite, c'est l'arrondissement des buttes Montmartre, un Paris très multiculturel.
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1: Sur KIF, dans ma sélection de classiques, il y a quelques minutes, nous écoutions un titre du groupe La Clinique, sorti au cœur de l'été 1999, Papillon, avec ses comparses Charlie Waits et Doom Décadent dans les bacs. Une instru tout en légèreté estivale, le récit d'une journée de vacances idéalisée, plaisir épicurien, décor paradisiaque. C'était un gros succès inattendu pour ce groupe La Clinique, formé par Doc Gineco, dont vous avez peut-être pu reconnaître d'ailleurs l'influence stylistique. L'année suivante, en 2000, Akhenaton, du groupe IAM, produisait Belzunce Breakdown, un tube pour Booga, son voisin marseillais, qui s'est accoquiné avec Freeman, lui aussi encore dans le groupe IAM à cette époque. Un titre qui bouge bien pour évoquer Belzunce. Belzunce, c'est l'un des quartiers du centre-ville de Marseille, près de la Canebière. Voilà, merci à vous pour votre écoute. Merci à Fabien et Antoine. Special thanks à HP. Les classiques sur KIF, c'est terminé pour cette fois, mais on se retrouve très bientôt sur cette antenne. Voici, pour se quitter, encore un classique du rap français en 2001. Cet extrait d'un deuxième album intitulé « L'amour est mort » en hommage à la chanson de Jacques Brel. Il s'agit de l'un des morceaux les plus connus d'Oxmo Puccino, un beau challenge en écriture relevé haut la main par Oxmo qui joue avec les mots sur une prod de DJ Sec du collectif Time Bomb. Un très beau titre, j'ai mal au mic. Oxmo Puccino.
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